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tout cas, ce qui est sûr, c'est qu'on pouvait en rire. Alors on va se quitter comme ça.

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Le dernier montant du cumulatif qui sera bloqué, comme toujours, au 51e numéro. 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Et les portes seront fermées à 19h45.

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Alors, j'ai hâte de venir, je vais être aussi avec un nouveau mandémin, Laurent McKenzie, avec je vais vous retenir, Laurent Kwekwe. Ah, qu'est-ce que maintenant, Laurent, il y a tout le monde qui vient moi, qui est ici, avec qui vient moi, ça, et ouais, jamais tu joues, ça, ouais, tu mouillas, tu joues, la fête des Inuits, il y a, tu vois. 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

0: 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Ok. Ajá. Ajá.
1: Ah, vous avez dit que
0: Alors, nous disons que nous attendons au terrain de Balmont de Catano de Nerna La Sala. Au terrain de soccer. Alors que nous attendons de plantes, en détruisant le terrain de soccer. Ok, c'est déjà. Bon, nous avons été dans les bignettes, Laurent et Waïtan, mais d'autres des localisations. Que ce n'est pas d'autres Waïtan, normal que l'hébergement, les hôtels, mais d'autres les villes voisines, et Waïtan, d'autres Waïtan, d'autres Waïtan, d'autres Waïtan, d'autres Waïtan, d'autres Waïtan, d'autres Waïtan, d'autres Waïtan, d'autres Waïtan, d'autres Waïtan, d'autres Waïtan, donnez nous ton téléphone, c'est un peu comme ça, Nina, là. Martina. Laurent Nicoya. Ma, est-ce que vous avez bien Laurent ou avez-vous noté Abba Memories? Ok. Non, mais ok, ben, on a dit la dégainer les affiches. Ok, how would it been? Le tirage. We are hosting. Ah oui. Ah. Ah, les partenaires majeurs, tu es une auteur? Ah, je me suis dit, je les par... Ah. Écoute, c'est ce que maintenant, Laurent, moi, que Hanna n'a pas venu, c'est qu'il m'a ni minot. Ah, c'est ce que maintenant, moi, que tu as joué à Bruno, il n'a suivi. Ah. Et vous, est-ce que maintenant? Ah, vous êtes yamé. Bon, mais toi, tu as joué à toi, mais vous êtes nous, tu as joué à la page Facebook, tu as joué à la question, tu as joué à la secteur culture, sport et vie communautaire, Peace Summit. Ah, vous êtes là, vous avez dit, vous avez joué à la question, tu as joué à la question, tu as joué à la question, tu as joué à la question, tu as 14, et vous avez joué à la question, tu as joué à la question, tu as joué à la question, Janik Fournier, je n'ai pas joué à la question, et je n'ai pas joué à la question. Je n'ai pas joué à la question, je n'ai pas joué à la question, Hervieux, mais toi, tu n'as jamais moussé, ben, nous, t'as quand même, moi, que t'as eu, non, ça. Magnéat, Abba, ou n'est-ce pas, t'as quoi, tu m'as, Abba, Agnès, tu n'es pas, Abba Memories, nous, Abba Dinesin, et nous, rien d'autre, mais c'est pas, t'as eu, mais toi, et tout, t'as trop, Abba, et oui, non, t'as quand même, moi, t'as eu, oui, t'as eu, t'as eu, non, ça. Qu'est-ce que tu dis, ma, tu, ou t'as eu, oui, t'as eu, non, puis ça, mais tu t'as eu, non, ça, parce que pour que ce soit, t'as eu, les partenaires, ça. Agnès, mais toi, tu, ben, tu, ouais, nous, t'as eu, tout, les partenaires, non, quand t'as eu, ça, t'as eu, dans l'événement. Mais que le moto, nous tirer sur tout toi, nous, le moto, et ouais, il y en a, je vais nous ça. Et que nous, qu'est-ce que tu dis, Mahatou, ou est-ce que tu es un peu Huniano, un égatin, un peu Michel Labbé, que $40 du dans le billet, ou t'as, et ouais, il y en a, j'ai dit, ou t'as, tu es, tu as le moto, il t'a, nous t'es, mais ça, mais tu t'as, et ouais, il y en a, tu sais. Bon, mais ça, qu'est-ce que j'ai gagné, oui, tu nous t'as, ou hein, on a ramené nos téléphones maintenant, ça. Mais toi, tu as une question, tu as, et ouais, que, quand même, je t'avoue, que Laurent McKenzie, puis Samit, Laurent Poudou McKenzie, ma, que, n'est-ce que, ma, t'as, ouais.

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0: 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Ah, qu'est-ce que maintenant, t'as, mais t'as, tu t'as goûté avec mon miam, ouah, pourquoi, que, tu t'as dit, mais t'as, un ressourcement culturel pour les adolescents, et que, maintenant, tu vas vite, mais t'as dit.
1: Je suis intervenante en toxicomanie aidée au centre Miam Wapukwen. On vient ce matin pour parler du ressourcement qu'on offre pour les adolescents de 14 à 17 ans. Les dates, ça va être du 17 au 21 août. Miam Kessiwean concerne les adolescents de 14 à 17 ans. Le ressourcement, Manuenda, c'est une période de 5 jours. Mais les inscriptions aussi, qu'on est maintenant intervenant. Tu peux aller lui demander le formulaire. Qu'on est demandé le formulaire pour remplir ça. Que Mayette, quand on est mat, si tu n'as pas un intervenant, tu peux venir nous voir ou nous appeler dans le 418-927-2254. Mon poste-ligne, c'est 203, qui est maladie secrétaire Tatch Gautnam. On va prendre rendez-vous pour pouvoir remplir ton formulaire.
0: Place limitée.
2: Rahat nommé 12. 12 est de nommé point. Que tu renais Béguano, tu rechemin autre. De au centre, mais à Wabrono, ou de chez tout. Maintenant, le ressourcement. No, et nous, ce que Ninja de 2008 je pense, est taille. Et nous, c'est.
0: Et nous, on a droit.
2: On a droit. Quand nous, je suis venu, je peux taille.
0: Ok.
2: Ah,
0: 2008.
2: 2008, ça fait presque 20 ans. On offre un ressourcement pour les ados. Tam jende juanu ne menu mesko jubnu utanyu
0: sina de awati yada ha
2: uyat menu yat
0: amitne ndaga aha
2: tam jende me c'est une période mais qui a beaucoup de changements que ne me a batin chichi guidé cha chichi to doane t'accompagner ne menu dans que tu connais de mot ta seunu de sewan me chichi
0: kenje hoiji ti ha
2: aha.
0: Ah. Avec Miami Sifan 2008, et nous avons Watman avant de connaître Blandé.
2: Le BDD, tout à fait.
0: Ok.
2: Le BDD, nous avons eu Romian, tout à nous, nous avons Katane, mais badissune, mais je ne sais pas à quelle année, mais je suis un petit pédanone, mais qui est nommé depuis ce temps-là, pour tout ça. Qui est nommé. Nomnendin, pas. Ninchaname, nous galoumen. Qui est né de bonnet, nous galoumchaname, prévention, intervention chez les jeunes de Première Nation. Qui est nommé. Nomnendin, mais appliqué chez tout le monde, mais. De Sewan, un guide spirituel, donner des enseignements, tu vois, la purification, tu vois, le matin. C'est là que tu mets ta route, oui, les personnes qui veulent faire le temps à suivre, tu vois, tout le monde, que tu vois, tout le monde,
1: Non, mais là, quand on a huit, je connais à huit matches d'autres matches les ressourcements. De Facebook, j'en m'aide ben les parents qui demandaient de l'aide pour m'y tout en juin pour les adolescents. Ni n'importe quoi, je connais avec mon équipe au centre mien moi, bon, on s'est dit ça, madima tout des dons juin pour nos adolescents. Puis on s'est mis dedans, on était bien ouvertes là, puis il m'a dit, on va faire un ressourcement pour les jeunes. Toutes les parents, qui ont demandé de l'aide pour ça, qu'on fasse de quoi pour nos adolescents, ben on le fait là, c'est non? On le fait, puis encourageons, pourquoi pas, c'est non, de donner la chance à l'adolescent de venir s'inscrire. Tu dis quoi tu bande tu as dit quoi tu as quoi tu viens dire où pègue direct ne direct tu dis tu as quoi tu as check ça dans son 5 jours. Pourquoi pas on est à l'écoute de la communauté nina on est missionnaire puis j'ai une super de bonne équipe pour ça ça non on est ni vidé dit Michel
2: nina intensif je n'a ouais
0: intensif
2: ouais le matin. Nous mettons les racines de Sewan, des théories. Mais nous mettons en après-midi, que tout soit une ouéton, soit nous mettons des enseignements. En soirée, il y a tout ce qui est caché intensif. On a décidé en français, parce que nous mettons les Atikamekw, les Algonquins, les jeunes, on a invité.
0: Ok, tu me dis peut-être oui, parce que tu n'as pas d'autres communautés qui pour avoir nos tas.
2: Mais c'est parce que Nina Chan, c'est ouvert à tous. Mais le centre, il offre des thérapies à Inou, mais en français.
0: Du 17 au 23 mai,
2: 21 mai. 21 août.
0: Ok, 17 au 21 août, ça. Avec la date limite, oui, t'es pour le.
2: Ouais, mais. Ouais. Jeudi, d'abord, à 4 heures.
0: Ok.
2: Mais, Et je trouve que nous les préposés, je trouve que le menu, les champs, les renettes, je trouve que c'est
0: ok, jeudi le 13, la date limite.
2: Pour ce match.
0: Il m'a dit, non?
3: Le 13,
0: je jeudi le 13, il m'a dit.
3: Oui.
0: À 4 heures. Mm-hmm. Ben, le numéro de téléphone, il était dans les adresses courriels que j'ai m'a dit, non?
3: Ok. Minat Pegona Guiden pour le formulaire d'inscription. Soit ton intervenante, je peux aller chercher ton intervenante. Si tu n'as pas d'intervenante, c'est pas grave. Tu peux venir nous voir au centre Miamouabouen ou bien nous appeler dans le 418-927-2254. Mon poste, c'est le 203. On va pouvoir remplir le formulaire ensemble. La date, encore, je le dis, du 17 au 21 août 2026. On prend les inscriptions jusqu'à jeudi le 13, Tocha?
0: Mm-hmm. Jeudi le 13.
3: À 16h.
0: 16h. Ah. Les ados, ils m'ont dit, mais c'est un peu comme ça, ils m'ont dit, ils m'ont dit,
2: Mes préférés, on est les ados.
0: Aha.
2: Intervenir auprès des jeunes, j'ai ma clientèle préférée, les ados, mais sont très allumés, mm-hmm. très, très curieux, très informés, mais...
0: Michel
3: aussi, j'ai oublié de mentionner, nous avons une page Facebook, le Centre Miamouabouen.
0: Incorporé.
3: Tu peux nous envoyer un message si tu as besoin d'informations. On va faire une vidéo, on va postuler une vidéo après-midi. Mm-hmm. Si tu as des commentaires, si tu as des questions, tu peux demander des questions là-dessus, on va y répondre.
0: Mm-hmm.
3: On va y répondre. Yata.
2: J'ai eu des messages comme quoi que pour tout le monde, téléphone, on était en vacances.
0: Okay.
2: On est aujourd'hui, mais
0: c'était
2: à 8 heures. Okay, mais ceux-là qui ont essayé, ben, on est là toute la semaine, mais je peux vendredi, mais
0: okay.
2: À midi.
0: On est à nous là. OK.
3: On est là. Je suis maintenant une autre minute que j'ai une de douillette. Pour l'entrevue, Michel,
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Le groupe, c'est Achetamamou. C'est un groupe en lien avec les personnes qui visent à chercher la sobriété puis à maintenir l'abstinence, à avoir des outils pour maintenir son mode de vie dans la sobriété. Ça commence jeudi le 4 juin pour une durée de 8 semaines. Puis ça vient du secteur Chiwa Chiwa. On s'inscrit pas, c'est un groupe ouvert pour tout le monde, même pour les personnes qui sont pas de Wahat Malou peuvent venir participer à nos ateliers. À Malou Tenam, à la Maison de la Famille.

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2: Bon, on a des distances, Joanie, la chargée de projet, on a des hautes de Huawei Jidon.
3: Quoi, Sylvie?
2: Écoute, il va y avoir des changements là, majeurs là, en lien avec le centre de santé à Ouachat.
3: Oui, effectivement, au centre de santé à Ouachat, il y a des travaux qui vont débuter la semaine prochaine. Mm-hmm. Il y a une certaine partie là, du bâtiment au niveau de la santé qui va être rénovée. Donc, pour améliorer là, les services à la population pour le futur.
2: Bon. Donc, l'entrée va être condamnée. Elle va se déplacer à l'arrière là, de Huawei Chitun.
3: Oui. Donc, il y a deux portes au centre de santé. Donc, l'entrée principale à l'avant ou le stationnement où on a l'habitude d'entrer, ça va être condamné pour les travaux et le stationnement va être réservé vraiment à l'entrepreneur. Donc, maintenant, l'entrée va être située à la porte à l'autre extrémité du bâtiment pendant la durée des travaux.
2: Aussi, le stationnement va changer de place.
3: Oui. Donc, comme l'entrée va être à l'autre bout, au coin rue de Quin et Pachine, les usagers qui vont venir au centre de santé vont pouvoir se stationner dans le stationnement juste en face, l'autre bord de la rue, qui est une partie là, du stationnement au niveau du bâtiment des premières lignes. Mais ils vont aussi pouvoir se stationner sur le bord de la rue Pachine. Il y a environ 3-4 véhicules qui peuvent se stationner là.
2: Est-ce que les services vont diminuer?
3: Non, les services continuent. C'est sûr que nous, pour qu'il n'y ait pas d'interruption de service, il a fallu relocaliser tout ce qui est au niveau de la clinique médicale. Donc, on a réussi à relocaliser le tout dans le bâtiment. C'est sûr que là, pour la durée des travaux, on est dans un espace quand même restreint. Donc, on va demander tant aux employés qu'aux usagers une adaptation et une compréhension. Donc, voilà, en toute courtoisie pour cohabiter là, dans un espace plus restreint, mais c'est temporaire pour la durée des travaux.
2: Parfait. Il y avait aussi le centre de santé Maliotenam. Il va y avoir un autre centre de santé, mais ça, c'est d'autres choses là, qu'on va...
3: Oui, exactement. Il y a un autre projet là, pour le centre de santé Maliotenam, mais là, en ce moment, les travaux, c'est vraiment pour le centre de santé à Ouachat.
2: Bon. Je ne suis comme d'une, Joanie.
3: Je ne suis comme d'une, Sylvie.
2: Yamé.
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Hans comme d'autres rites. Non, question que ce n'est pas hier. Avec question que ce n'est pas une citation. Pour les gens de la ville, la grosse banlieue de Sept-Rivières, bonjour. Je me nomme Michel Bolland. Je vais être avec vous jusqu'à 16h. 16h à 19h, ça va être notre ami Alexandre Astaire avec le country anglophone. Mardi, et on est un rite. Je vais vous dire que vous êtes un rite. Nous avons un rite de Québec. Merci de s'intoniser la radio Coucha, parce que via radio 104.5 FM. Merci aux auditeurs d'être avec nous, à chacun de vous. Merci infiniment, très sincèrement, d'être avec nous. Sans oublier les internautes de connecter à CKU.com. Merci à vous aussi d'être avec nous. Merci infiniment, très sincèrement, d'être avec nous. Ah, ang na medyo tayo buhok ata do, kasi tayo buhok habang do kayo ino ewa itan, ito sa kayo itong siya. Ah, merci d'être avec nous. Je fais ce nuit vegan sans interruption musicale, tout est là. Sans interruption musicale jusqu'à 14h. S'il y a quelque chose, je vais embarquer par contre. Merci beaucoup aux travailleurs de Fermont. René Médot, bon après-midi, j'ai dit, une bonne après-midi, que ce soit de chier, ou de chier, j'ai dit, René, bon après-midi, que quand je connais notre nuit, j'ai payé, que nous, j'ai payé, que 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

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Avec Julie Masse, comment la choisir? Natacha McKenzie, qui est de qui m'a toi. Nathalie Pascal Gabriel. Le message. Avec le petit mémo pour le bingo de ce soir. Bingo, bingo, est-il au studio 3? Les portes sont déjà ouvertes. Depuis 14h, oui, peut-être demander le cumulatif, je fais ça. Tout maintenant, il faut trouver la mine, il y a un peu de temps. Il y a un peu de temps. Il y a un peu de Bonne nuit, Hadwina. 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Il y a un stéréo, un système de son à vendre, puis des articles de deux piscines à vendre. Alors, on a tout à l'heure, à Brohmnon, tu vois, ça, Makino et Brohmnon, Mandova et Reno, Mac, je peux faire, que ce soit, 350-1030. 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Gourmand des minutes, il y a des
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Alors, il y a des gens qui ont été en train de se faire. Ils ont été en train de se $40 un sac moyen. 573-47-68. 573-47-68. Avec les méthodes de la célébration, c'est que tu connais les méthodes évidentes, tu m'as dit, mais vas-y, t'en sais, avec, après, j'ai mis ça, avec les méthodes, un repas partagé, ma mouche, j'ai mis ça, les méthodes évidentes, le 16, dimanche, parce que j'ai mis ça, mal-yout-e-mam, mais une chérie, mais à tout ça, et oui, non, non, non, non, non, ça, à hope, dimanche, à hope, je trouve, on sort, mais aujourd'hui, il y a un dimanche, ça, hein? $55,308 plus les ventes de la journée, je dirais, non, ça. Le site internet officiel, c'est quoi, non, mais c'est des bruits noirs, ça, tu dis, tu as pétouillé, c'est des noirs, un des mots importants. Un des mots, le titre officiel, c'est quoi, ça, ah, mais non, je dirais, non. Oui, t'as, non. Mais même toi, tu vas être en $55,308, je parle de l'accumulatif, plus les ventes. Mardi Saint-Denis, 8h, bingo. Mardi Saint-Denis, 8h moins quart, tu as beau t'as en dehors à 8h moins quart. Ah, 8h moins quart, fini la vente des cartes. Alors, on est à la limite, à 8h moins quart, pas de cartes, pas de vente. Alors, même toi, on commence 8h le bingo. Avec $308 plus les ventes. Ah, vous avez mes ordinateurs, vous avez des petits communiqués. Ma message, je vous ai dit, Natacha McKenzie, j'aime plutôt Nathalie Pascal qui imagine tout. Vous avez une amie, Natacha. Tu vois, j'aime plutôt, qui m'a fait pas de temps là. Vous avez mes ordinateurs, et vous avez

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0: On a un bec, un rabat pas quel bleu et blanc, tu vois, une année, je non, ça. La météo, on a dit, la météo, on a dit, c'est un peu, est-ce que la météo, là, tu es boîte à nous, c'est Natacha, tu sais, mais tu es tout, que ma fille, je peux t'aider, tu sais, Nathalie Pascal Gabriel. C'est des boîtes rouges, c'est Natacha, mais qu'est-ce que c'est des boîtes Nathalie Pascal Gabriel. Tu sais, mais tu es tout, que ma fille, Natacha. On est chez bois de rouge, on a ça. Et que la météo, il y a un ennuagement qui est très grave. Et que ma estime que l'homme est en joie de même. Bon, 17 degrés, merci d'être dans le monde, conditionnel. Il y a 17 degrés dans le monde. Et que je pense qu'on a un autre, 20%, 20 degrés le maximum, 14 les minimum, et 8 ans. Tout le monde, nuage avec 40% de probabilité d'averse sur l'anneau. Quand même, il y a des droits à les maximum, des minimums. Ça, il y a des gens qui disent, nous, les pourcentages gris, nous, nous, nous, nous, nous, nous, nous, nous, nous, nous, nous, nous, nous, nous, nous, nous, nous, nous, nous, nous, nous, nous, nous, nous, nous, nous, nous, nous, dans les pourcentages, c'est un nous, et oui, tu as donné mes autres études, et oui, tu as donné mes autres. Que des averses, tu as dit, ça c'est tout le monde, hein? Que mercredi, alternance de soleil et de nuages, 60% de probabilité d'averse en après-midi avec risque d'orage, un peu de brouillard, dissipé le matin. Le maximum de 23, humidex 28, UV 5, c'est modéré, mais il y a une... Puis, on a une année, c'est d'ajuster, puis, on a peut-être, ah, mais c'est tout à l'heure. Écoute-toi, c'est pas bien, allez, à quoi je suis tout à nous, puis, on a peut-être, peut-être, moi, je vois, abonnez-vous, ça, il y a mes autres, puis, t'as nous, mes autres, puis, on a peut-être, ça. Quand je vous dis que je coûte, ça, c'est un coup, si tu m'as dit, il y a peut-être, c'est que, quand toi, c'est nous, les pourcents, bah, non, mais ça, c'est tout, toi, abonnez-vous, il y a peut-être, c'est que, on a 8 ans, je vais être, non, ça, avec, l'humidité, 8 ans, non. C'est ajusté, mais que, puis on a une miami dans la hijoura et oui, non. Nous, nous, nous, nous, nous, nous, nous, nous, nous, nous, nous, nous, nous, nous, nous, nous, nous, nous, nous, nous, nous, nous, nous, nous, nous, nous, nous, nous, nous, nous, nous, nous, nous, 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c'est du soleil, je dirais, donc ça, retour des nuages, samedi, dimanche soir, ou dimanche dans la nuit, je dirais, donc ça. On est en moyenne que c'était dans les moyennes qui avaient les méthodes les trois jours ensoleillés, 9 étados des minimums en moyenne. Que les normales, qu'est-ce que tu as dit dans les normales, de Mouda et Tag, Mouda Chihota, ces temps-ci, donc ça, les maximums de 19. Agne me dans les normales, c'est un an, ou un van et le Kahiganade. Agne me dit que c'est bien mon even 5h08, je dirais, non, ça. Peut-être que je me suis hoché, je restais tout à une, puis on a une, un even, c'est une patch, je dirais, 19h52. Une hoché, je restais tout à une, à partir de jeudi, et nous dira à droite, nous pichons. Pichons, jeudi. Ah, les méthodes, nous avons maintenant les méthodes prévision météo pour la région de Sept-Îles. Et oui, nous avons de Sept-Îles. Dans les 40%, c'est un nom qui a été donné, mais dans les pourcentages, en après-midi, il m'a dit, il a dit, il a dit, il a dit, il a dit, il a dit, il a dit, il a dit, il a dit, il a dit, il a dit, il a dit, il a dit, il a dit, il a dit, il a dit, il a dit, il a dit, il a dit, il a dit, il a dit, il a dit, il a dit, il a dit, il a dit, que sont les méthodes de la méthode de la méthode de la 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
1: Les deux, on s'est croisés.

Quando era na água, le bingo de ce soir, le cumulatif est de 55 308 $. Mon gagné a dit, c'était des priettes de 700 $, Mac, 700 $, Mac, 3 000 $, je dis, donc ça. Alors, on a dit, c'était les premiers, on a dit, pour le bingo, pour 7 formules, on a dit, je dis, donc ça, pour 7 formules. Alors, que je crois, des nanos, si on est ben, ouais. La prochaine formule, je trouve, Mac 3 000 $, moi, je vais vous dire, mais quoi, tout à l'heure, cumulatif, je vais non, mais, que t'as noir, 51 numéros, 55 308, plus les ventes de la journée, je vais non, ça, on est, mais, doit dire, ouais, mais que les prix vont rester toujours noirs, je peux vous dire, nous, d'ailleurs, 700, mac 3 000 $, tout à l'heure, ouais, je vais non, ça. On n'est pas dans l'ancienne formule concernant les tours à 800 $, puis les tours à 4 000 $ après 50 000, là, on n'est pas dans cette formule. Cette formule-là, il est passé. On est rendu à la formule quand on a commencé au numéro 46, ce numéro. Il y a 6 bingos pour augmenter un numéro, comme au 47e numéro. C'est là qu'on est rendu à cette formule. Puis cette formule garde ses prix. 700 $ et 3 000 $ jusqu'à la sortie. 700 $ et 3 000 $ jusqu'à la sortie. Cette formule-ci qu'on joue présentement. Si ça sort, il va y avoir une autre formule, mais ça c'est une autre histoire. Ouais. Bon, on est maintenant pour le bingo. 700, mais 3 000, je vais donner les prix. Moi, je vais mettre en tout 46 numéros que je vais donner à nous. Avec un dossier dans nous, il y a au comptoir. Bon, mes autres, je suis maintenant pour le bingo, 55 308 $ plus les ventes de la journée, les prix 700 $, mais 3 000 $ la carte pleine. Bon, mes autres, je suis maintenant pour le bingo. Vous ne pouvez pas vous dire, mais je vais vous dire, je vais vous dire. Avec 51 numéros, c'est un anneau de Yadmahatu, le cinquième jeu. Cinquième jeu, c'est un anneau sur 6, je vais être notre chat. 51 numéros. Mais quand tu vas nous dire, nous avons ce que tu dis, avec les médotes, il va être notre chat, 51 numéros. Ah, on est rendu au jeu 5 sur 6. Avec les médotes, je suis maintenant le bingo couché. Les cartes vont être en vente à 16h à Maliutemam. Marine de Mergotica, nous mot 968-85-23. 968-85-23.
85 23 et tout ça. Va venir, je vais vous dire, je vais vous dire, je vais vous dire, je vais vous dire, je vais vous dire, je vais vous dire, je vais vous dire, je vais vous dire, je vais vous dire, je vais vous dire, 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

Que Marie Carmen, faut pas que je panique, autant qu'elle est tout le temps. Eh oui, non, non, je vais être ça. Avec le bingo de ce soir, autant il va être en décumulatif, mais donc ça, le bingo, il est à 20h. 50, combien? Avec 51 numéros pour 55 308 $ plus les ventes. Avec le 51 numéro, on est rendu au jeu 5 sur 6. Ah, on est voyant ça. Puis les prix à gagner, 700 $ et 3000 $. 700 $ et 3000 $. On s'est renommé le 50 000 quand je peux dans l'ancien formule, c'est un nom. Vous êtes dans l'ancien formule. Ah, ben, on est méthode et voyant. Les prix, 700 $ à 3000 $. On est méthode et bingo, il est à 20h. Puis la vente des cassettes. Se termine à 7h45, à 19h45, fini la vente des cartes pour les deux comptoirs. Alors, on est sur des notes, à 8h15, je vais nous chercher les comptoirs pour t'as chanté à l'autre, je vais te dire non. On est même tout, et oui, je vais te dire non, ça. Alors, on est, j'ai une scrim à nous, le bingo, à nous, t'as chanté à ça. Alors, des 8 années, on est Ah, ma lieutenant, ça va être à 16h. Je dirais, non, ça, c'est pas une bonne idée. Nous, maintenant, Laurence Jalbert.

Nuance, Canada, oui, donc ça, sans être aimé, Canada, que ça. Fait que 15h17, nous sommes bienvenus, que nous avons une fois, c'est le mec qui est à jour. On a galop, toi, hâte, une adé, quoi, t'as dit, non, ça, une adé, quoi, t'as galop, moi, toi, hâte, les ventes. La vente des cartes sont faites déjà assez style au comptoir Studio 3 depuis 14h. Marine Delmer, quoi, t'as galop, moi, 968-85-23. 968-85-23. Fait que 55 308 plus les ventes. 51 numéro est à Honda Drake. Donc ça, 55 308 plus les ventes au 51e numéro. Juste 5 sur 6 sur la Harry Drake. Fait que pour le prochain bingo, il y a des items, mais il y a des retraits. Moi, je vois des nages. J'ai déjà des petits pamphlets. Nous, t'es dans les comptoirs. Je vois avec Marouna. Je vois avec Marouna. Mais j'ai des items pour la prochaine formule. Mais au nuit, pas de mouton. Moi, dans ce moment-là, c'est une annoie, je ne sais pas. Je ne sais pas si je suis un gros nom, quand je suis un gros nom, je ne sais pas si je suis un gros nom. Mais quand je suis un gros nom, je ne sais pas si je suis un gros nom sur le site internet ckae.com, je ne sais pas. Je ne sais pas si je suis un gros nom. Alors, je ne sais pas si je suis un gros nom pour la prochaine formule. Moi, je ne sais pas si je suis un gros nom. Je ne sais pas si je suis un gros nom, je ne sais pas si que es mahate y mec neuda es cuestión cuya neuda es vaya ni de calo hice de que te dicen de me dan mi genia de me dan dale con tu anaje de que 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Alors, on est ça, 51 numéros pour 55 308 plus les ventes. Mais que les prix pégrou, il y a des restes, 700, mais que 3 000 $ la carte pleine. Alors, on est maintenant, 700, mais que 3 000 $ des restes, les prix pour ce soir. Alors, il y a des restes, il y a des prix, moi, j'ai un mouton, j'ai 46 numéros. Alors, on est maintenant, il y a des restes, bon, on est maintenant pour le prochain formule. On est maintenant que Babas Nagnoté, mais dans les comptoirs, là, je vais retirer le bot, que nous, j'ai bien rougé, c'est quoi, c'est mon gros nom, ça, quand j'ai rougé, c'est quoi, c'est mon gros nom, pour le prochain formule. Que je vais vous dire, non, y a-t-il une autre mort? Mario Pécha, je vous attends, Mario Pécha, quand on y croit, il dit que ça, de toi.

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Hein, on a gagné avec Madame Julie Mars, j'ai noté sans oublier. Et c'est plutôt d'ailleurs, il y a un peu de la route, j'ai noté tout ça, j'ai gagné avec Noël, mais si ma minado a bené Alexandre Star, je vous rappelle, j'ai eu une année, j'ai noté Alexandre Star. J'ai rappelé que nous avons fait cette arme, nous amis du bingo, j'ai eu une année, j'ai noté, j'ai mis d'autres activités, ben non, à la radio. Bon, les médias, j'ai mis donné ma queue bingo, j'ai eu de la foussette, le 50 numéro, j'ai eu de la foussette, le 51 numéro, j'ai eu de la foussette, j'ai eu de la foussette, j'ai eu de la foussette, pour 55 308 plus les ventes de la journée, j'ai eu de la foussette, 51 numéro, plus les ventes, j'ai eu de la foussette, 55 308 $. Mac les tours. Pégoutouille, j'ai eu 700 $ les tours. Mac 3000 la carte pleine. Ah, Agnès Médodine et Oedrine pour le bingo de ce soir. 8h bingo. Mac la vente des cartes se termine à 7h45, 19h45. 8h moins quart. Hazard de Végan. Nous, c'est que nous, et 8h. Je vais nous ça. Et nous avons 7h45, Le bingo. Bon, les médias, je vais vous dire, non, il y a des que je vais dire, non, je que Alexandre Star, oui, j'ai beaucoup de nous, et oui, là, nous, je vais pour 4 à 7, là, 8 à 10 minutes, 7 heures, nos amis du bingo, Miami, c'est quoi ça? Catherine, je vais à toutes les Catherines de la Terre, dites-moi.

0: Pour ceux d'entre vous, pitié, nous demandons malgré tout à Sylvie Ambroise, que ton nom est Pistan et Mono. Quoi, Sylvie?
1: Quoi, Michel, Miama?
0: Ah, tu?
1: Ah, il y a flash news, dernière heure, toi, de nom, Michel.
0: Ok.
1: Il y a, toi, de nom, au DTG Haute Malio. Il y a squad de Midjop. Mais pas mal lieutenant, non, à la place l'évêque. Un des adjoints, non, des abonnés de Dédi. Les pompiers de tout sont vraiment en train d'intervenir. Puis, nous sommes nous déboîner le panache. Je t'ai dit, nous sommes tous de mon milieu, tu m'as squadé. Je vous ai dit, nous sommes tous les DTG placés avec nous.
0: Ok, nous sommes maintenant, nous sommes tous les deux, nous sommes tous les deux, Catherine, Catherine de la Terre, René Simard.

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1: Bon, nous dégustons. Joanie, tu as la chargée de projet dans des hautes têtes. Oui, oui, Jidon.
2: Quoi, Sylvie?
1: Écoute, il va y avoir des changements là, majeurs là, en lien avec le centre de santé à Ouachat.
2: Oui, effectivement, au centre de santé à Ouachat, il y a des travaux qui vont débuter la semaine prochaine. Mm-hmm. Il y a une certaine partie là, du bâtiment au niveau de la santé qui va être rénovée. Donc, pour améliorer là, les services à la population pour le futur.
1: Bon. Donc, l'entrée va être condamnée. Elle va être, se déplacer à l'arrière là, de Wawichitoun.
2: Oui. Donc, il y a deux portes au centre de santé. Donc, l'entrée principale à l'avant ou le stationnement où on a l'habitude d'entrer, ça va être condamné pour les travaux et le stationnement va être réservé vraiment à l'entrepreneur. Mm-hmm. Donc, maintenant, l'entrée va être située à la porte à l'autre extrémité du bâtiment pendant la durée des travaux.
1: Aussi, le stationnement va changer de place.
2: Oui. Donc, comme l'entrée va être à l'autre bout, au coin rue de Quin et Pachine, les usagers qui vont venir au centre de santé vont pouvoir se stationner dans le stationnement juste en face, l'autre bord de la rue, qui est une partie là, du stationnement au niveau du bâtiment des premières lignes. Mais ils vont aussi pouvoir se stationner sur le bord de la rue Pachine. Il y a environ 3-4 véhicules qui peuvent se stationner là.
1: Est-ce que les services vont diminuer?
2: Non, les services continuent. C'est sûr que nous, pour qu'il n'y ait pas d'interruption de service, il a fallu relocaliser tout ce qui est au niveau de la clinique médicale. Donc, on a réussi à relocaliser le tout dans le bâtiment. Mm-hmm. C'est sûr que là, pour la durée des travaux, on est dans un espace quand même restreint. Donc, on va demander tant aux employés qu'aux usagers une adaptation et une compréhension. Donc, voilà, en toute courtoisie pour cohabiter là, dans un espace plus restreint. Mais c'est temporaire pour la durée des travaux.
1: Parfait. Il y avait aussi le centre de santé Malioténam. Il va y avoir un autre centre de santé. Mais ça, c'est d'autres choses là, qu'on va...
2: Oui, exactement. Il y a un autre projet là, pour le centre de santé Malioténam. Mais là, en ce moment, les travaux, c'est vraiment pour le centre de santé à Ouachat.
1: Bon. Tchinoshikumdun, Joanie.
2: Tchinoshikumdun, Sylvie.
1: Yamé.
2: Yamé.
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Avec 51 numéros détendus sur 51 numéros. 927-32-44 des Wahad, 968-85-23. Bonne fin d'après-midi à tous les gens de cette île. Le bingo ce soir, c'est un bingo régulier. À compter de 20h, le cumulatif au dernier bingo. 55 308 avec 51 numéros ce soir. Et vous remportez le cumulatif, plus de 55 308. 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

Voilà, Evangeline dans Morgan, tout le monde vous écoute. 927-32-44-28-9-6-8-85-23-3-7-1. Le bingo ce soir, c'est un bingo régulier à compter de 20h. Le cumulatif pour le dernier bingo, 55 308 avec 51 numéros ce soir. On est rendu au 51e numéro ce soir à compter de 20h, le bingo régulier.

0: Allô, un, deux.
1: Oui,
0: Quoi, Narration.

0: Je vais venir, je vais dire que je vais vous demander Laurent McKenzie, que je vais vous raconter Laurent Kwekwe.
1: Quoi, quoi, Michel, vous m'adorez de l'auteur candidat à ton bureau, c'est KUFM.
0: Ok, je vais maintenant l'oreille autrement des bihuangs ici, que des bihuangs, la fête des Inuits,
1: Ah. La programmation, la page Facebook Culture, Sport et Vie communautaire. Namaste, Yehulinan, il y a dans ton organisation, qui est dans la communauté des Yehulinan, si, d'après nous, on est ici, hein. Et que, monsieur Abdat, tu dis que tu as un débordement sur le site né de terrain de soccer où il y a un stationnement dans la salle communautaire. Tu as une idée, même si tu as un instrument d'accès à partir de mes sectes. Pour que tu puisses downloader, tu dis qu'il faut dégnoter le glano d'un autre terrain de soccer, manier de terrain de balle. Tu peux dégnoter l'accès. Et que tu veux dire au banish, nous t'en dis, ouah, oui, ni si on t'en dit, tu dis, non, stationné, oui, ouah, tout m'aigni, si on t'a, mandé, nous voir quoi, dans des hennes, nous t'en dis des affiches, tout ce qu'il y a à savoir, les commodités, ni si on t'en dit, par qui ça dit, tu as dit, non, parce que tu veux donner un système de navette en continu, sur un bleu, l'autobus, t'en dis, ouah, c'était, ni tout d'avant, non. J'ai dit, dans mes données, sur la page Culture, Sport et Vie communautaire, que si tout le monde tourne, c'est où on se dit, c'est le même temps, c'est Moudanoudi, ici, hein. Bah, d'un coup, il m'a trouvé le stationnement. C'est vraiment, trop limite, tu vois, de mat, immuni, ici, hein. Tu dis, que si nous, tu vois, malable, moutant les véhicules autorisés, tu m'as en team, pour le dernier, je peux t'adonner, ici, hein, dans mes terrains de soccer, magné, au terrain de balle, dans les véhicules d'urgence. Une zone piétonnière ici, pour rendre l'accès des lieux sécuritaires ici. On est ici, même des le 14 août, Tu dis, oui, demain, t'en dis, m'a dit, je crois, en anzine, qu'à bêtard, les roulottes, ici, hein. T'as des possibilités, moi, beaucoup que trop, il manque, tu vois, l'information, concernant, dit, c'est bêtard, les roulottes. On est bien, et le dame, Michel,
0: Sur le pessamé, t'as dit, comment tu as dit, t'as noté, y'a tenu dans le terrain, que tu renouais, mais toi, t'es, ouais, donne, papine à choix, tu sais.
1: On est bien dedans.
0: OK.
1: Car, regardez, nous m'avons maintenant. On est, tu vois, on demande, tu vois, tu m'as d'abri d'avouer, tu dis, tu vois, tu nous fais suivre. Le équipe également si blind au dedans d'autres endroits. Nous consulter tout dedans. Regarde ce que c'est de Windsor. Après-midi, nous avons maintenant cette montagne et monne que je m'ouvre. Roulant bien bas dans un bas distant. C'est le grand retirant tandis que ce que c'est de Windsor. Magmé le 14, ça se dit de Madrucha. Mandine, vous avez mon nom, Michel, Genèse Roland. Hachi, Mawidena, Nigantin, Rélanandien, César Roland, si vous me l'avez pas trop, nous, spectacle. On y a rangé, je dirais d'autres. Tu dis, gars, tu dois dire, Mandine, la mobilité réduite, ça. Ham, style, Mandine, vous avez mon nom, pas d'indire, Mangan, vous avez mon nom. Hach, moi, je suis rassuré, mais j'ai d'autres. Nigantin, Rélanandien, mobilité réduite, tu dis que c'est nous, droit. On va te connaître ici. Mais dans ce site, on a une plateforme pour tous les pays dans l'autre, pour les gens dans l'autre. On est une idée pour les personnes mobilité réduite. On est, pour te connaître, on est, nous sommes dans une ici, on a une partie de haine sur le terrain de soccer, délimitée sur le dedans, et sur le dedans, une zone assise, des pénanotes, malgré que le bande de la connaître, on a une Pour ce que tu veux, les gradins, tu as maintenant aussi PDI, des biens ici, ça c'est le bon, il y a des. PDA c'est le bon, non? Parce que pour ce que tu veux, les gradins, pour ce que tu veux, les bancs, même les bancs, ça va être une zone, les aînés. Quand on est dans les bancs, c'est l'autre, non, ça va être réservé pour eux autres, c'est l'autre. On est une barbe d'église, des amis, ça. M'amener le mot, tu dis, pète de l'église, ça se trouve de bonheur, barbe d'église, des amis, ici.
0: Au terrain de soccer. Donnez nous ton téléphone, c'est un peu de Manila. Martin.
1: C'est la masse, c'est le mitre de l'urdin dans le bloc. On a sur le site, tu m'aimes le bien ici. Mais tu dis, c'est le meilleur de l'information, on était best mad de l'entab de l'église. Jannick Fournier, on est quand même le Canadien Idol. On a une histoire maintenant. On a une histoire l'année passée. C'est Coutimi, Mandaro, Céline Dion. On a mon nom, on a commencé. Geneviève Achini. Et même nous, on a une autre histoire. Il venait ici, on a un autre pilote de visite de l'Allemagne, sept cas de visite. Et moi, quand l'on voit cette histoire, c'est un pomme de miano, un petit pomme de miano, et on dit, la mouite nord, les hennes, au terrain de soccer, sur le droit, les activités jeunesse, les siouan, il y a tout le monde là, il y a un Michel, on nous sent de battre un petit pomme de miano. Et moi, c'est d'or, le droit de ma bouche.
0: Laurent Nicouet.
1: Monsieur Abdut, qui est-ce que vous donnez, monsieur Lanzan? Vous avez un tirage de avec Tété.
0: Est-ce que vous avez un tirage de avec Tété? Est-ce que vous avez ABBA Memories?
1: Ah oui, après, bah oui, dédié.
0: Ok. Non, mais ok, bah non, il y a une tirage de avec les affiches. Ok, le tirage.
1: Ah oui, le tirage, tout dans nos ans, c'est une Oui, on a dit les billets, Michel Labé, ça dit, mais moi, par Messenger. Avec nous, Michel Labé, tu es marié, là, tu as dit de venir ton numéro de billet, le virement, tu dis, il y a. Pour te mettre toute l'information, il y a venu sur la page Facebook. Ah, bah, Memories. Ça, tu t'es nausé l'année passée, et tu dans le Boogie Wonder Band. Comment est-ce que tu es là, tu es là, tu es là, tu es là, tu es là, tu es la fête des Inuits. ABBA Memories, nous avons dit sur YouTube,
0: je suis là,
1: Bon, Nina, et bien, mec, c'est quoi, tu as maintenant, je dis, mais le docteur, mais ça m'est, on met de l'or, on est au titan, au poubien, castan, c'est au visite, Québec, on s'est habillé, ben, là, notre, tu es bon, Damien, on est de l'or, peut-être, au poubien, notamment, et on panque, il y a de bon, Damien, on est de ma, oui, il y a de mes doigts, tu es bien, mais, tu es au visan, avec, Nina, ben, l'indem, parce que, Nina, J'ai de la note, on est nous, et Melon Rose, et ici, on est des partenaires, on est les plans de visibilité, et oui, là. L'Omamina, le bleu, et ma j'ai tous les partenaires, et tout le monde, un événement. L'Omina, oui, Tim Mahadin. L'Omina, ma j'ai tous les partenaires. On est nous, là. Une belle dividende, là.
0: Ah, oui.
1: On est de bon, ça.
0: Ah, ah.
1: C'est un hack, c'est une terre de soccer, ça me rend.
0: Ok, que tu, les partenaires majeurs, tu es une auteur?
1: Ah, mais c'est d'autres. Bah, Denis, mes présentateurs officiels, le conseil des Inuits, le gouvernement du Québec, et mes partenaires bâtissants, Hydro-Québec, ArcelorMittal, Raymond Chabot, Renton, Sodexo, Energex, Sonabé, on connaît le parc éolien. Et nous, les partenaires alliés, Boréa Construction, Pomerlo Construction, Quinquérim Stop, Musique Action, Gestion Rousselot, Omar Rouen, alors, nous, les partenaires, Régime des bénéfices autochtones, Boissapo, SEDEC, Pression de Broderie, Simplex, Nouveau Monde Graphite, Mané le député de Montigny, Mané l'ami junior, qui est venu dans le bleu de l'Odabane, de Pessamita Abdiègle sur le site. Mané en soutien au mec, il y en a un autre, Mané dit que tu es ami qui est en soutien du docteur. Et que tu as dosé le temps, Mané.
0: Ah ah ah, il y a une majorité, je peux
1: dire les C'est grâce à eux autres qu'on peut se permettre le retour de la Summit.
0: Je suis maintenant.
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0: 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Tout à l'événement. Mais que le moto, nous a tiré ce que tout doit nous, le moto, et oui, il y a un autre rythme, ça. Et que nous t'es, qu'est-ce que tu m'as dit, ou un autre, c'est de Hémo, un autre, c'est de Hémo, Michel Labbé, et que $40 du, nous t'as le billet, ou t'as, et oui, t'as, t'as dit, ou t'as tiré, t'as le moto, et t'as, nous t'es, mais ça, mais t'as, et oui, t'as, t'as, Bagne me da kastu ke hegani vite no ta ham nan gabni vinu telefon mandan sa agne me da din kastu da e ke he ke kat bam sta ya ke 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

0: concerne les adolescents de 14 à 17 ans. Mais le ressourcement, Manuenda Winter, c'est une période de 5 jours. Mais les inscriptions aussi, qu'on émette un intervenant. Tu peux aller lui demander le formulaire. Qu'on ait demandé nous le formulaire pour remplir ça. Que Mayette, quand on est mat, si tu n'as pas un intervenant, tu peux venir nous voir ou nous appeler dans le 418-927-2254. Mon poste-ligne, c'est 203, qui est madame de secrétaire Tatch Goutnam. On va prendre rendez-vous pour pouvoir remplir ton formulaire.
1: Place limitée.
2: Dose de nommer point. Que tu connais Béguano, tu reçois un autre, de au centre, mais à Wabrono, on est tout. Maintenant, le ressourcement, et nous, ce que Ninja de 2008, je pense, est taille, et nous, c'est.
1: Et nous, on est en adoua.
2: En adoua. Quand nous, je connais Ninja, je pense, taille.
1: Ok, 2008,
2: ça fait. Presque 20 ans. On offre un ressourcement pour les ados. Tu vois, moi, je prends mon, ses valeurs, et je suis en dash, je suis en train de faire des
1: choses. Je suis en train de faire des choses.
2: C'est une période mais qui a beaucoup de changements qui nous guidé tout accompagné nous dans que tu connais de moi
1: Ak miami si fin 2008 no he watman avant ko ni blande
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2: 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Prévention-intervention chez les jeunes Premières Nations.
1: Sensibiliser
2: un jeune, informer. On est informer l'information, sensibiliser, que tu retournes, mais tu es chaud de moi, comment on dit ça, faire le sapinage, comment tenir un canot, tu parles mishkado, que tu retournes, payer un guide spirituel, donner des enseignements, tu vois, la purification, tu vois, le matahan. C'est là que tu vois, le matahout, les personnes qui veulent faire le temps à suer, tu retournes, que tu retournes, que mandut.
1: Mm-hmm. Qu'est-ce que tu veux dire? Un lancement, tout est dormi, ou t'as moins cette affiche?
2: Ça y est, ça fait deux mois.
1: Ok.

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1: Dort?
0: Dort
1: hat er nicht mehr gegessen, tout le pont. C'est non mais j'ai dit il est pas trop tard. J'ai dit non mais mahadoji hindende pour les jeunes.
2: Mané apatanin chivit mandenden ça non mais na kawit eskani wit matse dot matne lo ressourcema de oda Facebook jen mehje ben les parents. Qui demandait de l'aide pour mien ka hok to tan chuan pour les adolescents. Ninar quand j'ai été avec mon équipe au centre Mia Mouabouen, on s'est dit, Majima, tout est dans Chouan pour nos adolescents. Puis on s'est mis dedans, on était bien ouvertes là, puis il m'a dit, on va faire un ressourcement pour les jeunes. Toutes les parents, qui ont demandé de l'aide pour ça, qu'on fasse de quoi pour nos adolescents, ben on le fait là, ça non? Mm-hmm. On le fait, puis... encourageons y a toi simnote pourquoi pas c'est n'a de donner leur la chance à l'adolescent de venir s'inscrire tu dis quoi tu bande tu dis pas tu as quoi tu viens dire peut-être direct ne direct tu te stoppe tu check ça dans son 5 jours pourquoi pas et qu'on est à l'écoute de la communauté nina on est missionnaire puis j'ai une super de bonne équipe pour ça ça non on est ni idée de Michel
1: nina intensif, je n'ai pas.
0: Ah, intensif.
1: Oui. Le matin, nous mettons les racines de séance, des théories. Mais nous mettons en après-midi, que tout soit nous étions, soit nous mettons à nous des enseignements. En soirée, il y a tout ce qui est maintenant. Intensif, je n'ai pas. On a décidé de dire en français, parce que nous mettons que nous mettons les Atikamekw, les Algonquins. Tu sais que oui, nous, les jeunes, on a invité...
0: Ok, tu me dis peut-être, mais parce que tu as d'autres communautés, tu as dit pour avoir nos dents.
1: Mais c'est parce que Nina Tchan, c'est ouvert à tous. Mais le centre, il offre des thérapies à Inou, mais en français. Je crois que tu es... Il nous rallume, tu es inscrit dans...
0: Inou, c'est à Rome. Ouais. Donc, du 17 au 23 mai,
1: 21 mai. 21 août.
0: Ok, 17 au 21 août, ça. Avec la date limite, oui, c'est ça.
1: Jeudi, d'abord, à 4 heures.
0: Ok.
1: Je trouve que nous, les préposés, je trouve que j'adore le menu. Les champs, René Thierry, je trouve ça d'or.
0: Ok, jeudi le 13, la date limite.
1: Pour ce match.
0: Il m'a dit non.
3: Le
0: 13, jeudi le 13, il m'a dit.
3: Oui.
0: À 4 heures. Bon, le numéro de téléphone, il était dans les adresses courriel, qu'il m'a dit non.
2: Ok. Mais là, on a dit pour le formulaire d'inscription. Soit ton intervenante, je peux aller chercher ton intervenante. Si tu n'as pas d'intervenante, c'est pas grave, tu peux venir nous voir au centre Miamouabouen ou bien nous appeler dans le 418-927-2254. Mon poste, c'est le 203. On va pouvoir remplir le formulaire ensemble. La date, encore, je le dis, du 17 au 28 août 2026. On prend les inscriptions jusqu'à jeudi le 13,
0: jeudi le 13
2: à 16h.
0: 16h. Ok, les ados, les mesdames, je suis venu à la maison, je suis venu à la maison.
1: Mes préférés, on est les ados.
0: Ah,
1: intervenir auprès des jeunes, ma clientèle préférée, les ados, mais sont très allumés, très très curieux, très informés, mais
0: Michel
2: aussi, j'ai oublié de mentionner, nous avons une page Facebook, le Centre Miamouabouin.
0: Incorporé.
2: Tu peux nous envoyer un message si tu as besoin d'informations. On va faire une vidéo, on va postuler une vidéo après-midi. Si tu as des commentaires, si tu as des questions, tu peux demander des questions là-dessus, on va y répondre. On va y répondre.
1: Téléphone, on était en vacances, on est aujourd'hui, mais c'était à 8h, mais ceux-là qui ont essayé, ben, on est là toute la semaine, mais je suis plus vendredi, mais à midi.
2: Pour l'entrevue, Michel, si tu me donnes, j'aime ça venir ici puis travailler avec toi.
0: Pour les parents, des gens qui ont
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7: Bon, on a dit Stan, Joannie, la chargée de projet, on a des hautes tédiers, Wawi Jidon.
8: Quoi, Sylvie?
7: Écoute, il va y avoir des changements là, majeurs là, en lien avec le centre de santé à Ouachat.
8: Oui, effectivement, au centre de santé à Ouachat, il y a des travaux qui vont débuter la semaine prochaine. Il y a une certaine partie là, du bâtiment au niveau de la santé qui va être rénovée. Donc, pour améliorer là, les services à la population pour le futur.
7: Bon. Donc, l'entrée va être condamnée. Elle va se déplacer à l'arrière là, de Wawi Chitoun.
8: Oui. Donc, il y a deux portes au centre de santé. Donc, l'entrée principale à l'avant ou le stationnement où on a l'habitude d'entrer, ça va être condamné pour les travaux et le stationnement va être réservé vraiment à l'entrepreneur. Donc, maintenant, l'entrée va être située à la porte à l'autre extrémité du bâtiment pendant la durée des travaux.
7: Aussi, le stationnement va changer de place.
8: Oui. Donc, comme l'entrée va être à l'autre bout, au coin rue Dequin et Pachine, les usagers qui vont venir au centre de santé vont pouvoir se stationner dans le stationnement juste en face, l'autre bord de la rue, qui est une partie là, du stationnement au niveau du bâtiment des premières lignes. Mais ils vont aussi pouvoir se stationner sur le bord de la rue Pachine. Il y a environ 3-4 véhicules qui peuvent se stationner là.
7: Est-ce que les services vont diminuer?
8: Non, les services continuent. C'est sûr que nous, pour qu'il n'y ait pas d'interruption de service, il a fallu relocaliser tout ce qui est au niveau de la clinique médicale. Donc, on a réussi à relocaliser le tout dans le bâtiment. Mm-hmm. C'est sûr que là, pour la durée des travaux, on est dans un espace quand même restreint. Donc, on va demander tant aux employés qu'aux usagers une adaptation et une compréhension. Donc, voilà, en toute courtoisie pour cohabiter là, dans un espace plus restreint. Mais c'est temporaire pour la durée des travaux.
7: Parfait. Il y avait aussi le centre de santé Malioténam. Il va y avoir un autre centre de santé. Mais ça, c'est d'autres choses là, qu'on va...
8: Oui, exactement. Il y a un autre projet là, pour le centre de santé Malioténam. Mais là, en ce moment, les travaux, c'est vraiment pour le centre de santé à Ouachat.
7: Bon. Tchinoshikomitin, Joanie.
8: Tchinoshikomitin, Sylvie.
7: Yamé.
8: Yamé.
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Ronald Walker, quand tu t'en dis où ça va-t-il? Ça va bien que tu as fait une haine et pour ne pas qu'on regarde le manette, moi je suis là d'autre. Ou tu es à la radio, où ça va-t-il? Qui m'a dit, où ça va-t-il? Au studio 3, où ça va-t-il? 8h moins 4, on a le contact. 8h moins 4, je vais dans les deux comptoirs, où ça va-t-il? 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
1: Bon, on a des distances. Joanie, tu as la chargée de projet dans des hautes de Huawei Jidon. Quoi?
2: Quoi, Sylvie?
1: Écoute, il va y avoir des changements là, majeurs là, en lien avec le centre de santé à Wahat.
2: Oui, effectivement, au centre de santé à Wahat, il y a des travaux qui vont débuter la semaine prochaine. Il y a une certaine partie là, du bâtiment au niveau de la santé qui va être rénovée. Donc, pour améliorer là, les services à la population pour le futur.
1: Bon. Donc, l'entrée va être condamnée. Elle va se déplacer à l'arrière là, de Huawei Chitun.
2: Oui. Donc, il y a deux portes au centre de santé. Donc, l'entrée principale à l'avant ou le stationnement où on a l'habitude d'entrer, ça va être condamné pour les travaux et le stationnement va être réservé vraiment à l'entrepreneur. Donc, maintenant, l'entrée va être située à la porte à l'autre extrémité du bâtiment pendant la durée des travaux.
1: Aussi, le stationnement va changer de place.
2: Oui. Donc, comme l'entrée va être à l'autre bout, au coin rue de Quin et Pachine, les usagers qui vont venir au centre de santé vont pouvoir se stationner dans le stationnement juste en face, l'autre bord de la rue, qui est une partie là, du stationnement au niveau du bâtiment des premières lignes. Mais ils vont aussi pouvoir se stationner sur le bord de la rue Pachine. Il y a environ 3-4 véhicules qui peuvent se stationner là.
1: Est-ce que les services vont diminuer?
2: Non, les services continuent. C'est sûr que nous, pour qu'il n'y ait pas d'interruption de service, il a fallu relocaliser tout ce qui est au niveau de la clinique médicale. Donc, on a réussi à relocaliser le tout dans le bâtiment. C'est sûr que là, pour la durée des travaux, on est dans un espace quand même restreint. Donc, on va demander tant aux employés qu'aux usagers une adaptation et une compréhension. Donc, voilà, en toute courtoisie pour cohabiter là, dans un espace plus restreint, mais c'est temporaire pour la durée des travaux.
1: Parfait. Il y avait aussi le centre de santé à Malioténam. Il va y avoir un autre centre de santé, mais ça, c'est d'autres choses là, qu'on va...
2: Oui, exactement. Il y a un autre projet là, pour le centre de santé Malioténam, mais là, en ce moment, les travaux, c'est vraiment pour le centre de santé à Wahat.
1: Bon. Tchinashikamdun, Joanie.
2: Tchinashikamdun, Sylvie.
1: Yamé.
2: Yamé.
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Ah, vous êtes déjà venu à 6h35, notre moment, il y a un autre moment, comme ça, tout ça, il y a un autre moment, et tu m'as dit Nathalie Pascal.

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3: Bon, nous dégustons notre Joannie, la chargée de projet dans des hautes Wawijidon. Quoi?
4: Oui, Sylvie.
3: Écoute, il va y avoir des changements là, majeurs là, en lien avec le centre de santé à Ouachat.
4: Oui, effectivement, au centre de santé à Ouachat, il y a des travaux qui vont débuter la semaine prochaine. Mm-hmm. Il y a une certaine partie là, du bâtiment au niveau de la santé qui va être rénovée. Donc, pour améliorer là, les services à la population pour le futur.
3: Bon. Donc, l'entrée va être condamnée. Elle va se déplacer à l'arrière là, de Wawichitun.
4: Oui. Donc, il y a deux portes au centre de santé. Donc, l'entrée principale à l'avant ou le stationnement où on a l'habitude d'entrer, ça va être condamné pour les travaux et le stationnement va être réservé vraiment à l'entrepreneur. Donc, maintenant, l'entrée va être située à la porte à l'autre extrémité du bâtiment pendant la durée des travaux.
3: Aussi, le stationnement va changer de place.
4: Oui. Donc, comme l'entrée va être à l'autre bout, au coin rue de Quin et Pachine, les usagers qui vont venir au centre de santé vont pouvoir se stationner dans le stationnement juste en face, l'autre bord de la rue, qui est une partie là, du stationnement au niveau du bâtiment des premières lignes. Mais ils vont aussi pouvoir se stationner sur le bord de la rue Pachine. Il y a environ 3-4 véhicules qui peuvent se stationner là.
3: Est-ce que les services vont diminuer?
4: Non, les services continuent. C'est sûr que nous, pour qu'il n'y ait pas d'interruption de service, il a fallu relocaliser tout ce qui est au niveau de la clinique médicale. Donc, on a réussi à relocaliser le tout dans le bâtiment. C'est sûr que là, pour la durée des travaux, on est dans un espace quand même restreint. Donc, on va demander tant aux employés qu'aux usagers une adaptation et une compréhension. Donc, voilà, en toute courtoisie pour cohabiter là, dans un espace plus restreint. Mais c'est temporaire pour la durée des travaux.
3: Parfait. Il y avait aussi le centre de santé Maliotenam. Il va y avoir un autre centre de santé. Mais ça, c'est d'autres choses là, qu'on va...
4: Oui, exactement. Il y a un autre projet là, pour le centre de santé Maliotenam. Mais là, en ce moment, les travaux, c'est vraiment pour le centre de santé à Ouachat.
3: Bon. Tchinashikamdun, Joannie.
4: Tchinashikamdun, Sylvie.
3: Yamé.
4: Yamé.
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Un double. Tu me donnes? Ok, bon, tu chauras de l'air de manière où je me donne, je me donne. Que. Comme me donne Benoît. Ah. Toi, tu es le 25 secondes. Député, au volume, tu peux venir au volume.

Bon, tu vois des avec moitié bonne derrière. Ni une bonne oui, dès les règlements. Hey. Merci pour mon abonnement. Pour aller la volume, pour te voir. Tu peux me donner à YouTube. Tu peux me donner, tu vois. Peut-être moi pour mettre dans l'ordinateur. Bon, on est déjà pour mon abonné, mon ordi, pour mettre dans la musique, le règlement, les 25 secondes. Pour aujourd'hui, pour me connecter, ma canne, au Huamo, nous jouons en Anja. J'ai joué à jouer à on va attendre un peu. C'est sûr qu'on va être en retard un peu parce que mon ordinateur, il marche pas. Puis j'attends la technicienne. Fait qu'on va attendre un peu.